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Merci parce que vous branchez Radio Phénique International. C'est émission méditation et prière qui rentre la caillou dans moment ça. 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Alors, ils entendirent la voix de l'Éternel Dieu qui parcourait le jardin vers le soir. Et l'homme et sa femme se cachèrent loin de la face de l'Éternel, au milieu des arbres du jardin. Mais l'Éternel Dieu appela l'homme et lui dit: où es-tu? Sujet que nous prenons développer dans l'édition ça, c'est Dieu te cherche. Dieu te cherche. Bon Dieu a cherché. Bon Dieu a cherché, c'est sujet que nous allons développer. Dieu te cherche. Continuez à brancher Radio Phénique Inter. 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

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Fais-nous tendre, fais-nous comprendre, fais-nous prendre décision pour nous obéir. 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Alors, ils entendirent la voix de l'Éternel Dieu qui parcourait le jardin vers le soir. Et l'Éternel et l'homme et sa femme se cachèrent loin de la face de l'Éternel, Dieu, au milieu des arbres du jardin. Mais l'Éternel Dieu appela l'homme et lui dit, « Où es-tu ?» Genèse 3, verset 8 et 9. Sujet que nous avons développé avec vous dans l'édition ça nous dit, c'est Dieu te cherche. Bon Dieu a cherché. 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C'est à cause du péché. Dieu te cherche. C'est le sujet que nous avons développé dans deux versets. Genèse 3, versets 8 et 9. 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

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C'est émission méditation et prière ou t'as écouté là. Édition ça arrivé dans fin. Merci pour écouter. Nous prenons rendez-vous pour une autre édition de méditation et prière. Sur Radio Phoenix Inter. Restez branchés pour entendre l'autre programme nous t'ai préparé pour vous. C'est des amis, ou, Pasteur Noé Francisco, qui t'a présenté ou, Dieu te cherche. Que bon Dieu bénisse abondamment.

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1: Allô, Michou, c'est où t'as pas là, oui?
2: Ah bon?
1: Depuis, il n'a fait qu'une bonne nouvelle pour moi, hein?
2: Ça peut me laisser une bonne nouvelle. Pourquoi on aime toujours pour contre moi? 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
1: 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C'est pour tout ça qui n'a ou même. Corps, n'amour avec l'esprit, restez sans reproche jusqu'à ce que Jésus tourne, vienne chercher ou même avec nous.
2: Moi, j'aime bien Podium Chrétien en pile en pile. Non, moi, béni dans l'émission ça. Message, moi, gagné pour vous. Jésus a venu. Qu'est-ce que c'est? Balade, balade.
3: Podium Chrétien, c'est l'émission préférée. Message que j'aime pour la jeunesse, je dis. Il tire dans le livre Jérémie 29, verset 11. Je connais les projets que j'ai formés sur vous, projets de paix et non de malheur, afin de vous donner un avenir et de l'espérance. 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

Oh Dieu, ou puissant, ou magnifique, nous glorifions. Très bonne note apportée en début de cette édition de Podium Chrétien par Sunday Paré. C'est pour toute nature à faire louange pour bon Dieu. Aussi fou

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Et Jésus poil fait dame ça al évangéliser toute ville là, al porter bonne nouvelle là aller. 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

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La chanson évangélique anglaise est à l'honneur à cette édition de Podium Chrétien. Dieu est tout près de nous et il peut nous délivrer à chaque instant. C'est la raison pourquoi nous ne devons pas nous inquiéter. Voici une autre note a cappella. 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

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Ça a été une très bonne note a cappella. Si vous croyez que vous pas tout seul, bon Dieu toujours bon côté, criez bien fort. Hosanna! Le groupe Christa Ferry.